0: Mesdames et messieurs, s'il vous plaît, soyez prêts pour Aaron Chupa et Albatraos. C'est parti!
1: Zum Schluss Aaron Chupa mit I'm an Albatross.